0: qu'aujourd'hui, on assiste à beaucoup de mélanges où on met du miel venant de pays européens, qu'on mélange avec du miel venant de l'extérieur de l'Union européenne, qui est produit dans de mauvaises conditions, qui est transformé.
1: 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Estas son las palabras de un apicultor.
2: Porque en el mundo, hay unos que no producen pas du miel. Ils le fabriquent. C'est pas pareil. Et moi, je dis que si l'Europe ne légifère pas actuellement sur la nouvelle directive, avec les pourcentages exacts, tout ce que l'on demande au sein du COPA, eh bien, un jour, on va aller devant un scandale sanitaire. Que c'est plus du sucre qu'ils vont rajouter. Ça va être un autre produit. Et là, ça risque d'être dangereux pour la population.
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Je suis chez André de Bouterre à Monnac-Saint-Simeux dans le sud-ouest de la France. Il est en ce moment en train d'apprendre à 9 stagiaires à construire leur maison eux-mêmes. Face à l'inflation, face aux multiples crises, les Européens sont de plus en plus nombreux à trouver des alternatives pour accéder au logement. C'est dans le prochain Witness sur Euronews.

0: arrive à faire ce qu'un constructeur nous propose, pas à moitié moins cher, mais au moins, en tout cas, un tiers du prix en moins.
1: L'idée, c'est d'essayer d'éviter les emprunts, parce que je trouve que le climat financier, aujourd'hui, est complètement incertain.